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3: L'étoile filante ne s'installe pas, elle s'envole et disparaît. On l'attend, on l'espère pour un plaisir furtif. Il faut saisir l'instant, pas la seconde d'après.
4: Les bonheurs les plus intenses sont souvent fugitifs.
5: Le précaire s'agénère, l'émotion s'accélère.
2: Pour défaire et refaire, laisser faire l'éphémère.
4: Pour se sentir vivant, loin des routines amères.
5: Laisser taire l'ordinaire,
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